0: Francia con Mbappé jugó, Mbappé marcó y después se lesionó.
1: Allez, ça peut être décalé jusqu'à Kylian Mbappé.
2: Ouais, l'ouverture du score au moment où la France était dominée, 54e minute. Voilà, le diable est sorti de sa boîte une fois.
0: Que es una de las imágenes, Julio, del fin de semana.
3: Sí,
0: bueno,
3: sí,
0: el fin de semana,
3: claro.
0: De este inicio de parón de selecciones, ¿no?
3: En realidad la lesión de Mbappé aquí...